comme son père. Max, lui, il est notaire. Il m'a appelé l'année dernière pour me dire que Steph nous a quittés hier. Et moi, je fais chanteur. Et ce soir, je pense à toi, Steph.

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Bonjour à toutes et bonjour à tous et bienvenue sur le 103.2 Radio Saint-Nabon. Ce samedi matin, c'est donc Alain qui vous accompagnera jusqu'à 12h dans votre émission Au gré de la musique, avec au programme plein de belles choses, bien sûr, comme à l'habitué. À 8h30, on parlera de notre prénom du jour. À 9h15, vous avez droit à votre expression en langue française. À 9h30, on écoutera nos infos locales et régionales de Radio Saint-Nabon. Ensuite, on ira jusqu'à 10h avec la musique pour écouter l'horoscope et ce sera l'envolé de vos messages après l'horoscope. Côté musique, on va démarrer avec Carlos La France le matin. Ensuite, on écoutera Aïssa Zand avec Lina. Je vous souhaite une bonne matinée. La bienvenue sur Radio Saint-Bourg, bien sûr. Heureux de partager ce début de journée avec vous, ce début de week-end également. On est reparti donc pour un superbe week-end. Apparemment, il va faire beau et les températures vont remonter. On espère. Voilà, je vous laisse donc avec notre musique. Je vous souhaite encore la bienvenue. Je salue au passage nos amis internautes. Ils sont là, ils nous écoutent sur notre site qui n'est autre que radiosaintnabord.org. Belle matinée, bon week-end. À tout à l'heure.

0: 15 minutes, nous sommes aujourd'hui donc le samedi 13 juin 2026 et nous fêtons les Antoine de Padoue, les Antoine et les Anthony. Alors bonne fête à vous qui portez tous ces beaux prénoms. Ah ouais, à vous les Antoine tout à l'heure aux environs donc de 8h30. Pour l'heure, on va repartir avec maintenant de la musique, on est là pour là. On va écouter Frédéric François, Si je te le demande. Ensuite, on écoutera Fantasy, Das bleibt unter uns, chérie, eh oui.
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0: 8h28 minutes, on s'écoute encore Les Jardins du Ciel par Jairo et ensuite on se retrouvera donc pour parler de notre prénom du jour et aujourd'hui, en ce 13 juin, nous fêtons les Antoine de Padoue, les Antoine et les Anthony. Bonne fête à vous d'ores et déjà.
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0: Il est 8h33, on va parler de notre prénom du jour, on va parler des Antoine aujourd'hui. Un lutteur, pas d'équivoque avec lui, ni de crainte vaine. Il fonce, il affirme, il s'affirme. Peu de prénoms sont aussi chargés de qualités positives. Courage, endurance, force, volonté, vitalité. Antoine aime le combat, voire la guerre. Et la victoire, c'est le plus souvent au bout de ses entreprises. Mais Dieu, quel homme fatigant. Jamais au repos, jamais satisfait, jamais rassasié. Fidèle, certes, mais plutôt comme un suzerain qui, comme un vassal, donc ses amours sont autant de conquêtes auxquelles il n'aime pas renoncer, même lorsqu'il leur en ajoute de nouvelles. Non qu'il voit qu'il soit égoïste ou brutal, mais qu'il s'agisse de femmes de biens matériels. Et donc également aux œuvres intellectuelles. Il a besoin d'agrandir sans cesse son domaine et n'accepte jamais les bornes et puis bien sûr les frontières. L'exploit, le défi, l'impossible forment la trame de ses jours. Alors, l'éthologie, les spécialistes proposent deux apparemment très différents, qui signifient Anthos en grec, qui signifie la fleur, ou Antonus en bas latin, qui signifie inestimable. Un saint patron, il y en a deux. Antoine a le choix, bien sûr, entre les deux. Le fameux ermite du désert dont les tentations ont inspiré peintres comme Jérôme Bosch, voilà, et puis donc également, donc il a vécu plus de 100 ans, fondant le tout premier monastère chrétien et luttant contre la grande hérésie de l'arianisme. On le représente presque toujours avec son célèbre cochon. Également, l'autre saint Antoine fut lui aussi universellement connu en attribut à ce prédicateur franciscain du 14e siècle qui vécut en France avant de se fixer à Padoue en Italie. Le pouvoir de retrouver bien sûr les objets égarés, il faut le prier cet Antoine de Padoue. Alors bon, des célébrités, il y en a plein, on les connaît, il y a plein d'Antoine. Alors on va terminer avec la correspondance. Votre signe, le scorpion, chiffre de chance 6, couleur jaune, pierre, rubis et le métal, le fer. Bonne fête à vous donc les Antoine, les Anthony. On repart maintenant avec les Saintes Marie de la Mer, Camilo Felgen, et ensuite on écoutera Une rose d'amour, Jean-Claude Lahaye.
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Nous sommes donc aujourd'hui le samedi 13 juin 2026. Le soleil se levait à 5h46, il ira se coucher à 21h54. Nous gagnons toujours encore quelques minutes de soleil, donc une minute. Pour le dicton, à la Saint-Antoine de Padoue, toujours du temps doux. La citation, savoir mal est pire qu'ignorer. Et le proverbe, ce n'est pas tout que de vendre, il faut aussi livrer. On repart avec Raina Kirsten maintenant, et le titre c'est donc Sova Tasva Musique. Ensuite on écoutera le groupe Il était une fois rien qu'un ciel.

0: 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Il est 9h.
1: On entame déjà notre deuxième heure de ce samedi matin. Oh là là, le temps il passe de nouveau très très vite ce matin. Voilà, donc on est ensemble jusqu'à 12h. Hein. On entame notre deuxième heure. Dans cette prochaine heure, à 9h15, ce sera une expression de la langue française. À 9h30, ce sera vos infos locales et régionales de Radio Saint-Nabord. Ensuite, on ira jusqu'à 10h. À 10h, on écoutera l'horoscope. Voilà, on voit un petit peu ce que les astres nous réservent en ce samedi. Et ensuite, on démarrera avec vos messages. Bonne matinée à vous, bon week-end. Voilà, profitez bien des quelques rayons de soleil. Ils sont là, il est encore un peu timide le soleil, hein, il se cache de temps en temps. Allez, on va repartir maintenant. Allez, hola, avec Jesse Matador. Ensuite, on écoutera Jürgen Drews, je parle d'Anschluss.
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Voilà, vous êtes natif donc d'un 13 juin. Moi, je vous souhaite un excellent anniversaire, tout plein de bonheur, beaucoup de santé, santé primordiale. Alors, vous partagez votre journée avec la naissance d'Éric Berger, un grand acteur. Il est né en 1969. Un autre acteur, Tim Allen, il est né en 1963. Et une autre actrice, donc Kat Dominguez, il est né en 1986. Un 13 juin, bon anniversaire, plein de bonnes choses vont vers vous. On continue avec maintenant le groupe Albano et Romina Power, sempre, sempre.

0: On va passer à notre expression de la langue française. On va voir un petit peu notre expression, voilà. Chante à un baudet et il te fera un P. Alors, voilà, il ne faut pas trop chanter non plus. Hein. Alors, tentez d'instruire un sot ou de rendre service à un ingrat. Vous serez bien mal payé de vos services. En effet, un bien maigre salaire, et à tel point qu'on dit qu'une chose méprisable qu'elle ne vaut pas le pet d'un âne mort. Un autre proverbe traitant de l'ingratitude constate que saint en haute mer prier est au port pour tout oublier, ou que danger passé, saint moqué. Voilà, c'est un peu comme ça. Alors, faites un petit peu attention à ça. Et puis, on croit un petit dicton qui nous vient de la Bretagne. On va voir un petit peu. L'amour, à mesure qu'il vieillit, comme le bon vin, se bonifie. Peut-être. On va repartir maintenant avec l'orchestre Trio Tanguy. Tes tendres années. Ensuite, on écoutera Leben ins Gesicht gelacht, les Kastruder Spatzen.
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0: Vos infos locales et régionales de Radio Saint-Nabois, vous les retrouverez cet après-midi aux environs de 16h15 dans l'émission Viva Polonia. Non, il n'y en aura pas, c'est du non-stop, donc il n'y aura pas d'association de Radio Saint-Nabois pour cet après-midi. On va continuer en musique, 10h, votre horoscope. Pour le moment, on écoute Gigi Ötzi, Ich Schwöre. Ensuite, on écoutera Fred, Jamais je ne t'oublierai.
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0: Il est 9h47, on continue maintenant avec 7000 Rinder Hutch die Dritten et ensuite on écoutera Hello Caballero de Nice Simon.
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0: Et on prend un message donc d'un chat qui s'est perdu. Il s'est perdu du côté de Folchwiller. C'est un chat noir et puis avec du blanc au-dessus des yeux. Voilà, il s'est perdu le 4 juin. Si vous avez trouvé ou croisé ou pris chez vous, le propriétaire serait content de le retrouver. Vous pouvez téléphoner au 06 06 86 43 19. 06 06 86 43 19.
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1: Bonjour à tous, nous fêtons Antoine aujourd'hui. Alors découvrez ce qui attend votre signe astrologique.
2: Bélier, votre charisme naturel contribuera à votre réussite et vos efforts seront couronnés de succès.
1: Taureau, Uranus vous apportera l'élément de chance et dénouera vos soucis si vous avez commis des erreurs.
2: Gémeaux, Saturne vous freine à tout niveau. N'entreprenez rien d'important aujourd'hui.
1: Cancer, attention de ne pas engendrer un mécontentement général. Les sous-entendus doivent être proscrits dans certaines de vos relations.
2: Lion, vous aurez envie d'explorer de nouveaux horizons et du coup, vous ne manquerez pas d'idées.
1: Vierge, vous aurez beaucoup de choses à faire. Vous pourrez compter sur l'aide efficace d'une personne qui voudra vous aider.
2: Aujourd'hui, les balances, grâce à votre état d'esprit positif, vous considérez les situations négatives comme des défis plutôt que comme des obstacles.
1: Scorpion, votre pouvoir de persuasion vous permet d'obtenir ce que vous voulez.
2: Sagittaire, un événement inattendu vous obligera à prendre une décision.
1: Capricorne, vous serez sensible à l'opinion d'une personne pour laquelle vous avez beaucoup de considération.
2: Attention Verseau, soyez le plus raisonnable possible et réfléchissez avant d'agir.
1: Enfin Poisson, profitez de vos amis, accordez-leur du temps. On se retrouve demain bien sûr pour un nouvel horoscope dont vous fêterez Élysée.

Votre horoscope, deuxième passage, c'est cet après-midi à 15h dans l'émission Musique Country qui vous sera présentée par Robert. Et voilà, et donc vos infos locales, ce sera donc également quand même à 16h15 cet après-midi. Allez, on va démarrer avec le premier message. Donc, le premier titre, Vincent Fernando, Ich glaube an Gott. Cette chanson s'envole pour souhaiter une très belle journée, un bon samedi à sa femme Thérèse, Agnès de Creutzwald, à sa fille Céline, à Gisèle et Michel de Longeville et Saint-Avold, à Fabienne de Saint-Avold, Arlette et Marlène de Porcette, Pascal et Sophie, Rose et Tété, à tous ceux qui sont dans les hôpitaux, qui travaillent, qui se font soigner. Bon courage à eux, ainsi qu'aux animatrices, animateurs. Un bon samedi à vous. Et c'est la part de Grégoire de Carlin. On écoute donc Vincent Fernando.

0: 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Ce cher monsieur là, ce grand chanteur, il nous a quittés hier. Alors cette chanson de Franck Michael, c'est pour souhaiter un bon samedi à ses sœurs, à ses frères, à Charlotte, Élise, à Thérèse et Grégoire de Carlin, Jeannette de la Carrière, Viviane, son amie Rose-Marie de Zengbouz, à tous ses amis connaissances, animatrices, animateurs de RSN, plein de bonnes choses en ce samedi, et c'est la part de Fabienne de Saint-Avold. On écoute, on entend ma voix.
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0: Mijanette, à toutes les équipes d'animation de Radio Sanabo. Et ceci nous vient la part de Alain de Saint-Avold. On écoute Frédéric François avec Johanna.
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Le prochain titre, allez, ça sera donc le groupe Bonhème qu'on va écouter. C'est pour souhaiter une belle journée. Prêtez un bon week-end à Nathalie, à Mamie Jeannette, à Christine et Pascal de Marans-en-Drange, à Mélodie Alain, aux personnes seules, aux personnes malades, à une pensée chaleuse à eux. Et bien sûr, un bon samedi à toute l'équipe d'animation de Radio Saint-Nabor. Et c'est la part de Serge Duvenec. On écoute pour vous « Rivers of Babylon ».

Voilà, on continue avec vos messages. Le prochain titre, on écoute les Amigos. C'est pour souhaiter une très belle journée à leurs amis, à leur famille, à leurs connaissances, leurs amis et connaissances d'Adelange. Excellent samedi à vous ainsi qu'aux animatrices animateurs de Radio Saint-Nabor. Et c'est de la part de Liliane et Albert d'Adelange. On écoute pour vous Angel Hayes, les Amigos.

0: On repart avec Pierre Bachelet, cette chanson, on s'envole pour souhaiter une très belle journée, faire un coucou, un très bon samedi, un bon week-end à Christine et Pascal de Marron-Zandrange, à Mamie Jeannette, à Hélène et Arlette de Porcelette, Agnès de Creutzval, Thérèse et Grégoire de Carlin, à son ami Jean-Pierre de Folchviller, aux personnes seules âgées, un peu de chaleur, pensée chaleureuse vers eux, un bon samedi souhaité à ses amis, familles, tout ce qu'elle aime, et à toute l'équipe d'animation de Radio Saint-Nabor, et c'est la part de Blondine de Saint-Avold. On écoute Pierre Bachelet avec Emmanuel.
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0: Johnny Hallyday qui va suivre pour le prochain message, c'est pour souhaiter une belle journée, un bon samedi à ses amis, à sa famille, à ses connaissances, auditrices, auditeurs, animatrices, animateurs de RSN. Plein de bonnes choses à vous en ce samedi et c'est la part de notre Olga de Saint-Bernard. On écoute pour vous donc Johnny Hallyday, Marie.
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0: on continue maintenant avec Roger Whittaker. Cette chanson s'envole pour souhaiter une très très belle journée, un bon samedi. Faire un coucou à ses fils Raymond, Guy, David, à ses belles-filles Sylvie, Aline, Yvette, à tous ses petits-enfants et à toute l'équipe d'animation de Radio Saint-Labor. Et c'est la part de Georgette de la Carrière. On écoute pour vous Tanze heute Nacht mit mir, Roger Whittaker.
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Et nous avons donc un anniversaire aujourd'hui, et c'est un très joyeux anniversaire qui est souhaité à Daniel Caster. Voilà, à cette occasion, cet anniversaire, une bougie de plus, il voudrait lui souhaiter surtout santé. Santé, c'est très très important. Ensuite, beaucoup d'amour, beaucoup de joie, et plein de bonnes choses pour les belles années encore qui restent devant lui. Alors, joyeux anniversaire à vous, Daniel, et un coucou aux animatrices, animateurs Radio Saint-Nabon. Et ceci vous vient de la part de Patricia et Jean-Marie de Saint-Avold. On écoute pour vous Frédéric François, à tous ceux qu'on aime.

continue avec l'orchestre Memphis. Cette chanson s'envole pour souhaiter une très belle journée encore, faire un coucou à ses infirmières, infirmières, un bon samedi à eux, ainsi qu'à sa petite fille Maëlys, à ses enfants, à ses autres petits-enfants. Une bonne journée à eux, un bon samedi, ainsi qu'à Fabienne, Christine, Pascal, à Charlotte, Élise, amis, famille, connaissances, toute l'équipe d'animation de Radio Saint-Nabor. Et c'est la part de Rosemary de Zengbouze. On écoute Souvenir d'amour, l'orchestre Memphis.

0: Voilà, au programme maintenant, les Flippers, cette chanson s'envole pour souhaiter une belle journée, un très bon samedi, un superbe week-end, faire un coucou à Joël et Christian de l'hôpital, à sa sœur Irène de Saint-Avold, à Daniel de la cité Sainte-Barbe, à Sidonie, à Irène et sa fille Lara de Diblin, à Marie-Thérèse et Jean-Claude de Cocherenne, à Edwige de Hombourreau, à tous ses amis connaissances, à toute l'équipe d'animation de Radio Saint-Nabor, et c'est de la part de Marianne de Belleroche. On écoute pour vous donc Isabelle.
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0: Les Flippers.
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On continue maintenant avec Ronnie. Cette chanson s'envole pour souhaiter une belle journée, faire un coucou encore, un très bon samedi à Marianne de Belleroche, à Odile, à la table du samedi après-midi. Bon, je pense qu'ils vont se retrouver aujourd'hui. Alors, une bonne journée également à Gigi, à Tamara, à Henri, à Claude, à Jacqueline, à toute l'équipe d'animation de Radio Saint-Nabor. C'est de la part d'Irène de Diblin. On écoute à Anna-Marie, à Ronnie.

0: On va continuer avec vos messages. Le prochain titre, c'est pour souhaiter une très belle journée. Encore faire un coucou à tous ses amis, à sa famille, à tous ceux qui le connaissent, également aux animatrices, animateurs, auditrices, auditeurs de RSN. Plein de bonnes choses à vous. Et c'est de la part de Yves de Merlebach. On écoute pour vous l'orchestre Memphis. Apprends-moi.
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continuer avec mon message. Le prochain titre, on écoutera Franck Michael. C'est pour souhaiter une belle journée. Voilà, faire un coucou, un bon samedi à Mélodie et Alain, à Christine et Pascal de Marans-en-Drange, à Fabienne de Saint-Avold, Blondine de Saint-Avold, Nathalie et Serge, un bon samedi à Gaëtana de Valmont, à Huguette, à la famille Porta du Vénèque, à tous les animatrices animateurs des RSN, un excellent samedi, bonne journée à vous, et c'est la part de Jeannette de la Carrière. On écoute pour vous le blues de toi. Voilà, et nous on a le blues de Franck Michael.

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1: Voilà, on entame déjà notre dernière heure de ce samedi matin. On va continuer avec vos messages, Christine Stark, pour la suite. Et voilà, vous êtes avec elle encore jusqu'à 12h. Alors, ce titre-là s'envole pour souhaiter un très bon samedi, faire un coucou avec de gros bisous à Francine. Un très bon samedi à sa petite-fille Jade, à Marie-Madeleine, à Nadine et Raymond, à la famille Vallée, à Eliane et Jean-Claude, à Arlette et Patrick, à Chantal, à toutes les équipes d'animation de Radio Saint-Nabord, et c'est la part de Christiane de Dourdal. On écoute pour vous donc Christine Stark, Barcelona.

0: Voilà, on continue maintenant avec Renaud. Cette chanson s'envole pour souhaiter une très belle journée. Voilà, faire un coucou et remercier les bénévoles aux donneurs de sang. Également, faire un petit honneur aux pompiers, aux bénévoles dans les associations caritatives. Passer une bonne journée à ses amis, connaissances, ses collègues de travail. N'oublie pas non plus le personnel soignant. Une pensée pour eux. Un grand merci à tout le monde, ainsi qu'aux acquis animatrices, animateurs de Radio Saint-Nabor. Et c'est de la part de Nono de Mainvillers. On écoute avec Renaud, Mistral gagnant.
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Le prochain titre, on retrouve notre Franck Michael. C'est pour souhaiter une très belle journée, un bon samedi. Faire un coucou à sa femme Hélène, à Vivienne de Sainte-Fontaine, Henriette de Vouzvillers, Lisbeth, Margot, Edmond de Henriville, Pascal et sa famille de Henriville, à tous les amis, connaissances, personnels soignants dans les hôpitaux, dans les EHPAD et personnes malades. Un peu de chaleur réconfortante vers vous, ainsi qu'à toutes les équipes d'animation de Radio Saint-Nabor. Et c'est la part de Jean de Henriville. On écoute « Toutes les femmes sont belles ».

continue maintenant Francesco Napoli. Cette chanson s'envole pour souhaiter une très belle journée encore à sa femme Christiane, à ses amis, à sa famille, à ses connaissances, auditrices, auditeurs, animatrices, animateurs des RSN. En ce samedi, plein de bonnes choses à vous et c'est de la part de Jean-Fred. On écoute pour vous Jean-Fred, Marina, Francesco Napoli.

0: on va reprendre l'envoyer de vos messages. Donc le prochain titre, c'est pour souhaiter, c'est pour déjà la chanson, c'est pour leur plaisir personnel, également souhaiter une bonne journée, un bon samedi et faire un coucou aux auditrices, auditeurs, animatrices, animateurs d'RSN. Et cette chanson, on l'écoutera tout spécialement avec eux. C'est Elisabeth et Edmond qui nous offrent donc Franck Michael, tous les bouquets, ce fan.
1: Merci.

0: Et retrouve Franck Michael pour la suite du programme. C'est pour souhaiter une belle journée à ces infirmières et infirmières, leur faire un coucou, les remercier pour leur gentillesse et leur dévouement, ainsi qu'à tout le personnel de soignants. Une bonne journée souhaite elle. Bonne journée également à Quentin, à ses amis, à sa famille, à ses connaissances, auditrices, auditeurs, animatrices, animateurs de Radio Saint-Nabor. Et c'est la part de Suzanne de Puttelange. On écoute Sonnier et Spianche, Franck Michael.
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0: On repart maintenant avec un titre de Gérard Lenormand. Voilà, c'est pour souhaiter une belle journée encore à leurs sœurs, à leurs frères, à Charlotte, Élise, à Viviane, à Pierrette, à Gaëtana, Blandine de Saint-Avold, tante Liliane, amis et connaissances, à toute l'équipe d'animation de Radio Saint-Nabord, et c'est la part de Christine et Pascal de Marans-en-Drange. On écoute pour vous Gérard Lenormand, gentil dauphin triste.
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0: On continue maintenant avec les Flippers. Cette chanson s'envole pour souhaiter une très belle journée et faire un coucou à Hélène et Jean-Wolf de Henryville, à Pascal Tanné, à Tom Léanne de Henryville, à Gisèle de Porcelette, Henriette de Woodsvillers, Margot Elisabeth de Henryville, à Monique et Hubert de Porcelette, Patricia et Bruno de Henryville, Lily et Fernand de Lemberg, ceux qui pensent elle à travers le message. Merci, merci à vous, ainsi qu'à toutes les équipes d'animation de Radio Saint-Nabor, et c'est la part de Viviane de Sainte-Fontaine. On écoute pour vous donc les Flippers und der Gondoliere singt ihr schönstes Lied.
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Voilà, c'est donc un joyeux anniversaire qui s'envole auprès de Monsieur Pierre Lang, ancien maire de Frémin-Merlebach, qui souffle aujourd'hui une bougie de plus. Alors, à cette occasion, ses citoyens aimeraient lui souhaiter encore une belle journée. Voilà, beaucoup de santé à lui, du bonheur et bien sûr de la joie et plein de belles choses pour encore ces belles années qu'il a devant lui. Alors, joyeux anniversaire au Monsieur Pierre Lang, et ceci vous vient de la part de Rosemary et des Pierre, des citoyens de Frémin-Merlebach. On écoute pour vous Gérard Lenormand, si j'étais président.

continue maintenant avec Francky à nouveau. Voilà, c'est pour souhaiter une très belle journée encore à son fils Frédéric, à sa belle-fille Jessica, à ses petits-enfants Thérèse et Alex, à Liliane et Albert d'Adelonge, à Thérèse et Grégoire de Carlin, à sa famille, ses amis connaissances et tous ses amis d'Adelonge. Elle ne les oublie pas. Un très bon samedi à vous, ainsi qu'aux animatrices et animateurs de Radio Saint-Nabor. Et c'est de la part de Rose de Créange. On écoute pour vous, avec toi, j'ai 20 ans.

Allez, un dernier message donc pour ce samedi. Un dernier message donc pour ce samedi matin. Donc cette chanson, la prochaine chanson s'envole pour souhaiter une belle journée aux marcheuses du matin. Voilà, ils ont beaucoup de chance. Peut-être demain une nouvelle marche. Une belle journée, un bon samedi à sa sœur Béro, à vous les animatrices, animateurs de Radio Saint-Labor. Et ceci nous vient de la part de Rachel. On écoute Knuffa on Schwakrot, le Trickson Duo. Et je vais prendre congé de vous. En tout cas, merci, merci à vous de votre fidélité Radio Saint-Labor et d'avoir participé à cette émission du samedi matin. La musique va continuer puisqu'après mon départ, ce sera donc du non-stop jusqu'à 14h, à laquelle vous retrouverez donc Robert avec son émission, passer son émission en remplacement de Christine pour musique country. Il sera avec vous jusqu'à 16h. Ensuite, il n'y aura pas de musique polonaise. Ce sera du non-stop jusqu'à demain matin à 8h, à laquelle vous retrouverez donc Liliane et Roland pour bouquet de mélodies. Pour ma part, ce sera mardi, je ne serai pas là, mais ce sera donc samedi prochain qu'on se retrouvera donc pour une nouvelle émission. D'ici là, faites attention à vous, portez-vous bien, bon appétit si vous êtes à table, prenez soin de vous, restez en bonne santé, à bientôt, salut, ciao, ciao, c'était votre Alain.

Vous allez passer le début de l'après-midi avec Robert en remplacement de Christine avec son émission Country, et ceci jusqu'à 16h15. Nous sommes le samedi 13 juin et nous fêtons les Antoine, et je souhaite un joyeux anniversaire à tous ceux qui sont nés ce jour. Émission sans message et sans dédicace. Je souhaite un bon début d'après-midi au personnel soignant, au personnel des EHPAD, aux pompiers et ambulanciers.

Il est 14h31 sur les ondes de radio, ça là-bas. Et vous passez votre début d'après-midi avec Robert en remplacement de Christine avec son émission Country et ceci jusqu'à 16h15.

0: 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Il est 15h.
1: Bonjour à tous, nous fêtons Antoine aujourd'hui. Alors découvrez ce qui attend votre signe d'astrologie.
2: Bélier, votre charisme naturel contribuera à votre réussite et vos efforts seront couronnés de succès.
1: Taureau, Uranus vous apportera l'élément de chance et dénouera vos soucis si vous avez commis des erreurs.
2: Gémeaux, Saturne vous freine à tout niveau. N'entreprenez rien d'important aujourd'hui.
1: Cancer, attention de ne pas engendrer un mécontentement général. Les sous-entendus doivent être proscrits dans certaines de vos relations.
2: Lion, vous aurez envie d'explorer de nouveaux horizons et du coup, vous ne manquerez pas d'idées.
1: Vierge, vous aurez beaucoup de choses à faire. Vous pourrez compter sur l'aide efficace d'une personne qui voudra vous aider.
2: Aujourd'hui, les balances, grâce à votre état d'esprit positif, vous considérez les situations négatives comme des défis plutôt que comme des obstacles.
1: Scorpion, votre pouvoir de persuasion vous permet d'obtenir ce que vous voulez.
2: Sagittaire, un événement inattendu vous obligera à prendre une décision.
1: Capricorne, vous serez sensible à l'opinion d'une personne pour laquelle vous avez beaucoup de considération.
2: Attention Verseau, soyez le plus raisonnable possible et réfléchissez avant d'agir.
1: Enfin Poisson, profitez de vos amis, accordez-leur du temps. On se retrouve demain bien sûr pour un nouvel horoscope dont vous fêterez Élysée.
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15h25 sur les ondes de Radio Sanabor. Vous êtes toujours en compagnie de Robert avec l'émission Country, et ceci jusqu'à 16h15.

non-stop jusqu'à demain matin, 8h. À 8h jusqu'à 12h, vous retrouvez le duo Roland et Liliane et leur mission bouquet de mélodies. Et de 12h à 17h, vous serez en compagnie du non-stop. Et à partir de 17h jusqu'à 20h, vous serez avec Véronique et Jacques et leur émission bouquet de mélodies. Bouquet en musique. Pour ma part, je vous donne rendez-vous lundi à 14h en remplacement de Marianne. Un bon week-end sur les ondes avec Radio Saint-Nabord.

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0: je l'ai promis. Aidez-moi si vous le pouvez à me retrouver.
1: Ok, je prends l'affaire. 20 000 yens par jour plus d'argent.

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